Alors, une toute petite anecdote. 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Et je suis arrivé Gare du Nord. Là, un attaché de presse m'attendait. Bien sûr, j'ai découvert les premières émissions de radio, les premières émissions de télévision. Et j'ai fait la connaissance de toute cette nouvelle génération qui allait révolutionner un peu la chanson française. 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

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Ora, les amis do Portugal, eles organizam o samedi 26 setembro de 2026 dans la salle Eugène Bizot à Verrettes, une soirée dansante, bien sûr. Un repas dansant, comme on dit, ce samedi 26 septembre, donc dans la salle Eugène Bizot à Verrettes, à partir de 20h. Pour votre soirée, vous allez avoir droit à un repas et avec un apéritif qui vous sera offert par l'association. Avoir tout ça avec modération, bien sûr. Votre menu, ça sera l'entrée, une assiette de charcuterie, le plat de résistance, caillou à brache, morue à brache, aux cuisses de poulet. Fromage et salade, le dessert, c'est dessert fait maison, et café pour terminer. Votre soirée, elle sera animée par Georges Biron et Miguel. Le prix, 30 euros par personne, 25 euros pour les abonnés et 15 euros pour les jeunes. Le tarif des boissons, elle n'est pas incluse dans les prix que je viens de vous donner. Pour vos réservations, qui par contre sont obligatoires, vous avez le 06 85 76 60 49. 06 85 76 60 49. Numéro de téléphone, donc, des amis de Portugal qui organisent cette soirée dansante. La salle Eugène Bizot à Verrettes le samedi 26 septembre. Et ce soir, l'Union nationale des combattants de Ballon Miré, ils organisent le loto de l'automne. Donc, ce vendredi 11 septembre, ça va se passer dans la salle de Charmy, dans le centre d'animation. Dans le centre d'animation de Lay, à Ballon-Miré, naturellement. Le jeu de l'auto, il commencera à 20h15. Les portes vont s'ouvrir à 19h. Le prix des cartons, c'est toujours les mêmes. Beaucoup de cadeaux à gagner. Une petite restauration sur place. Aide et dépannage informatique à domicile et en atelier sur rendez-vous. Si vous souhaitez donc dépannage et réparation, maintenance et optimisation, périphérique et imprimante, installation box, internet et réseau, vous pouvez appeler le 07 50 05 49 23 ou alors par internet equinox.info37@gmail.com. Voilà, vous savez tout. Et je vous rappelle le numéro de téléphone de nos studios d'antenne portugaise, c'est toujours le 02 47 67 88 89, numéro de téléphone des studios de cette antenne portugaise. Si vous n'avez pas compris tous les numéros de téléphone que je viens de vous donner, il suffit donc de m'appeler. Je suis présent jusqu'à 11h30 de ce côté. Braços amigos, J. Gomes.

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